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0: Il est 3h à Vesoul, 20h à Chicago.
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0: Il est 4 heures à Gruyère, 3 heures à Cheddar.
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0: arrêtez de courir. La dame avec le sac, arrêtez de courir. Et toi, ne cours plus.
1: Madame, pourquoi couriez-vous ?
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3: 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Impudique.
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0: Il est 5 heures à Verdun, 4 heures à Alger.
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0: Il est 6h à Ostende et 5h à Glasgow.
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1: En fait, c'est le titre du spectacle. C'est le titre de la dernière chanson.
2: Le titre d'une chanson de Vincent Scotto.
1: Vous savez que pendant la Première Guerre mondiale, c'est les femmes qui font marcher le pays. Les hommes étaient au front et ça marchait bien. Et petit à petit, après, enfin voilà, c'est un moment, ce moment-là où elles ont commencé à avoir le droit de se couper les cheveux, de faire un peu des mains à la garçonne, l'émancipation un petit peu des femmes depuis la guerre. Est-ce que, voilà, si on me pose à chaque fois, vous auriez pas des chansons qui parlent un petit peu de la place de la femme pendant la guerre?
3: Oui.
1: Donc nous allons vous faire cette chanson, le cri du poilu qui. Il répond partiellement.

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0: On n'a pas le temps d'en profiter. On n'a pas le temps d'apprendre à ouvrir une portière d'une voiture. On achète un autre modèle, la portière ne s'ouvre plus la même façon.
1: Le citoyen est traité comme un débile et il est content d'être traité comme un débile.
0: Il y avait un livre du temps de Montaigne, La Boétie, traité de la servitude volontaire. Ils aiment être l'esclave. Effectivement, c'est moins dur physiquement d'être l'esclave d'un portable que de Staline ou de Hitler. Si ça leur plaît, mais il ne faut pas qu'ils se plaignent. Il ne faut pas vous plaindre, c'est toi qui as voulu ça.

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1: La langue occitane ne pourra survivre sans transmission. Plusieurs compagnies théâtrales se sont attelées à cette tâche pour proposer des pièces destinées au jeune public. C'est le cas de la compagnie La Rampe, théâtre interrégional occitan de Montpellier, qui produit une adaptation sur un mode plutôt comique d'un conte de l'écrivain Wergat, Jean Baudou, l'infâme Poulite. C'est l'histoire d'un enfant enlevé par le Drac, fils du diable, qui va tenter avec sa femme, la Draquesse, de l'engraisser pour le manger. Après moult péripéties, il finira par se débarrasser des méchants et fuir l'ou païs des Jus la Terre où il est enfermé.

0: Yves Durand, qui vit et travaille à Saint-Afrique, est l'adaptateur, le metteur en scène et l'un des deux acteurs de cette pièce dont il a aussi construit les décors. Yves, la pièce est entièrement en occitan.
1: Entièrement en occitan, parce que c'est une nécessité de répondre à des demandes. Et là, c'est notamment la demande du corps enseignant et des écoles et des enfants du jeune public par rapport à l'idée de la transmission de la langue et de la culture occitane. On a besoin de donner de la matière aux enfants qui découvrent, qui apprennent cette langue. Et quoi de mieux que le théâtre, puisque le théâtre, ce sont des dialogues, une langue qui fonctionne naturellement. Je te parle, tu me réponds, te parli, me respondes. Et ensuite, bien sûr, il y a la gestuelle, la mise en scène, l'appui aussi musical, le jeu des comédiens qui fait qu'on arrive à comprendre une histoire. Mais souvent, les écoles sont préparées. Soit ils connaissent un peu de langue, soit ils ne connaissent pas du tout langue, mais ils connaissent l'histoire. Et donc, nous, on leur donne dans la langue, quelle histoire, ce qui fait que c'est tout à fait digeste. Et puis les enfants ont une grande capacité d'adaptation et d'assimilation des choses. Et ce qui est formidable, c'est qu'à la fin d'un spectacle, il y a des enfants qui sont capables de vous répéter la formule qui permet d'ouvrir la pierre verte, « Peiro du briste sui ludrac », et les enfants, ils viennent, ils te répètent ça à la fin du spectacle.
2: Et cric, et crac, le conte est acabat.
3: Et crac, et clic, à cause finie.
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0: 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Hein, je vais vous dire, je suis taxé à 74%. Hein, je vais vous dire ce qu'il m'en reste. C'est bien que ça, c'est illégal ce que je vais faire. Là.
1: C'est illégal, oui.
0: C'est illégal. Je vais le faire, je suis mon fou en tour, je n'ai rien à cirer, je serai au moins en régime. 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

Salutations et bienvenue à tous et à toutes et quel bonheur de vous retrouver pour cette nouvelle saison de RPH. L'émission commence et oui, j'ai donc l'honneur d'être le premier à faire l'émission live dans les ondes de RPH. L'émission commence ça et c'est ma cinquième rentrée pour moi. J'avais calculé ça avant de faire l'émission et ça fait déjà 5 ans comme le temps passe vite. Et donc, cette année, plein de belles choses au programme pour nous. Donc, il va y avoir des découvertes, évidemment, des redécouvertes, peut-être de certaines choses qu'on n'a pas écoutées depuis longtemps qui vont faire plaisir. Je vais essayer également de vous amener en ondes des gens, à faire des entrevues avec des groupes de musique ou des gens qui sont en lien avec le milieu artistique en général, le milieu underground, garage, psychédélique, tous les ingrédients qui concoctent notre émission ici. Et d'ailleurs, on va débuter avec un peu de musique que j'ai écoutée cet été beaucoup, que j'ai découvert printemps, début été, principalement un groupe qui s'intitule Twisted Teens. Donc, les Twisted Teens, finalement, j'allais le traduire, mais c'est nettement moins cool en français, là, les adolescents twistés, tordus, bref. Donc, un groupe qui nous vient de Nouvelle-Orléans. Et ils en sont déjà à leur 3e album, je crois. Et je vais vous présenter un bloc musical pour débuter l'émission qui comporte 2 chansons du groupe dont je vous parle, Twisted Teens. Et on a Ringing Sounds à la fin, mais de toute façon, on va s'en reparler après. On va aller tout de suite écouter un titre tiré de leur dernier album qui s'intitule Florida Water Blues. C'est parti.

ce bon vieux Ringing Sounds, un groupe de Memphis, Tennessee, aux États-Unis, avec Jack Oblivion à la voix, qui avait un groupe avant les années 2090 qui s'appelait justement The Oblivion. Excellent groupe avec lequel Jerry Tards jouait avec eux. En tout cas, il tournait autour d'eux, là, ça c'est certain. Et donc, le titre, ça s'appelait You're So Strange. Et juste avant, on avait le groupe Twisted Teens. Mais Ringing Sounds, donc, je fais un lien avec la prochaine chanson que nous allons écouter. Ringing Sounds était signé sur Goner Records. Et en fait, c'est un label, justement, américain. Et le prochain artiste que nous allons écouter est signé également. C'est une toute nouvelle. Son dernier disque vient tout juste de paraître sous le label Goner Records. Son nom d'artiste s'appelle 1-800-MIKEY. Donc 1-800-MIKEY. 100-MIKEY. Et le titre s'appelle Me and My Only. Donc c'est un artiste qui nous vient de Sydney, en Australie. Et donc un son vraiment pur garage, comme on peut penser à justement Black Lips, on peut penser à tous ces groupes-là qui ont fait justement la scène des années 2002 jusqu'à 2010. Donc c'est assez cool d'avoir justement un nouvel artiste qui reprend un petit peu cette vibe-là, donc à enregistrer avec un son très lo-fi. Je vais vous laisser juger par vous-même, on va aller écouter tout de suite 1-800-MIKEY avec Me and My Only à l'émission.

Vous êtes toujours sur les ondes de RPH Sud ou Radio Pays des Raux à l'émission Comment ça avec DJ Louis-Pierre. Et on vient juste d'entendre deux groupes de la ville de Sydney en Australie. Donc on était justement avec Axel en train de constater la ressemblance entre ces deux groupes-là. Donc ils doivent probablement, en tout cas je suppose qu'ils se connaissent ou tournent autour des mêmes milieux musicaux parce que la musique se ressemble énormément. Et on va enchaîner avec un groupe que j'ai beaucoup écouté durant la dernière année qui s'appelle The Bel-Air Lip Balm, qui viennent d'être signés. Ils ont été signés avec leur album Lush Life en 2023 sur Third Man's Records. Donc déjà, ça fait un petit moment. Et le label de Jack White, des White Stripes. Et donc ce nouveau groupe de Bel-Air Lip Balm, on va aller écouter un titre tout de suite qui s'appelle Stay or Go.

Bienvenue à l'émission. On vient tout juste d'entendre le groupe UBT et j'ai une histoire à raconter à propos de ce groupe. Okay. En fait, je suis tombé sur leur disque qui s'appelle Ego Orientation quand je devais avoir 18 ans à peu près à la ville de Québec et je commençais à acheter des disques vinyles. J'avais déjà commencé depuis quelques années, mais bon, bref, je me pointais au magasin de disques qui existe encore d'ailleurs, qui s'appelle le Knockout. Et donc Roxane, qui travaillait là-bas, je la salue si jamais elle nous écoute, m'avait conseillé, tu devrais essayer ce groupe-là. Donc, j'avais aucune information sur ce groupe-là. Et j'ai donc essayé de chercher, j'ai écouté le disque, j'ai adoré l'album, je l'ai écouté, réécouté. Je ne savais même pas d'où venait ce groupe-là. Et j'en ai d'ailleurs déjà passé à l'émission l'an dernier et j'avais fait un appel ouvert aux gens. Si jamais il y en a qui avaient des informations à propos de ce groupe-là, UBT, me les communiquez s'il vous plaît. Bref, avant l'émission d'aujourd'hui, j'ai donc refait, je me suis servi de ce qu'on appelle Internet, qui existe maintenant depuis quelques années. Je me suis dit sûrement que je vais trouver l'information un jour. Et j'ai été sur le site Discogs et j'ai trouvé enfin, grâce à leur compagnie de disques, l'album en tant que tel. Et donc UBT, ça veut dire Uncle Bad Touch. Et donc là, ça m'a sonné une cloche, j'ai dit ça me dit quelque chose. J'ai vu une photo sur Discogs et j'ai vu, ah on va voir à quoi ils ressemblent. Ils sont trois, trio. Et la fille qui est dans le groupe qui joue la basse, elle me disait de quoi. Donc, j'ai regardé plus près et je l'ai reconnue. C'était Catherine, en fait. C'est la fille, la bassiste du groupe montréalais No Bro, donc un groupe féministe de punk. Et donc, j'ai enfin fait le lien. Donc, UBT, c'est un groupe montréalais qui n'existe plus et qui était justement le premier groupe de Catherine, la bassiste du groupe No Bro, qui marche très bien en ce moment, qui ont tourné aux États-Unis et tout ça. Donc, j'ai enfin pu boucler la boucle de ce mystère de disque que je gardais depuis bientôt 10 ans. 10 ans, plus de 10 ans maintenant. Oh, que le temps passe vite. Bref, on va aller se trouver, on va aller s'écouter un autre titre de Uncle Bad Touch UBT tiré du même album où est-ce qu'on peut entendre la voix de Catherine justement qui chante I feel like I'm alive. C'est parti.

vient tout juste d'entendre l'excellent groupe anglais de Slits, groupe des années 70, à l'émission Comment ça sur les ondes de RPH Sud des radios Pays d'Héros. Et juste avant, on avait The Raincoats et avant ça, UBT, qui veut dire Uncle Bad Touch de Montréal. Et on va enchaîner avec un artiste que vous risquez d'entendre très souvent à l'émission Comment ça, parce que je l'écoute à répétition. C'est un artiste plus ou moins émergent, donc je pense qu'il roule sa bosse depuis maintenant 10 ans. Un artiste américano-suédois, donc né en Suède, vécu aux États-Unis, à Tucson, dans l'Arizona, et il reste actuellement à Cologne, en Allemagne. Il s'agit de Andrew Kohlberg. Il vient tout juste... Non, en fait, il va bientôt paraître un album le 18 septembre, plus précisément, qui s'appelle High Hope. Donc, bonjour, Hope, en français, c'est l'espoir. Bonjour, l'espoir. Donc, son album va paraître le 18 septembre bientôt. Et j'ai eu le privilège de profiter de la gentillesse de Andrew lui-même, qui m'a fait parvenir son album en primeur. Donc, pour vous redonner justement un élan de générosité de sa part, je vais vous faire entendre deux titres en primeur de son album tout de suite qu'on va écouter à l'émission. Le premier est le titre éponyme de son album, donc High Hopes, How Many Times Can You Take Around to the Chest? C'est parti.

On vient tout juste d'entendre l'artiste Andrew Kohlberg avec Love Ain't Free numéro 2. Et juste avant, on avait un autre titre de son album qui s'appelle High Hopes. Deux titres qui sont en primeur car son album sortira le 18 septembre. Donc, on a très hâte. Et si vous avez aimé ça et vous avez envie d'en savoir plus ou même d'être à l'affût de la sortie de son album, je mettrai les liens justement sur la page de l'émission Comment ça sur les ondes de rphfm.org sur les ondes. Sur les ondes Internet? Bon, en tout cas, sur Internet, vous m'avez compris. On va continuer, on va enchaîner avec un autre artiste émergent, un artiste américain qui s'appelle Kent Kleenman et qui a eu la gentesse, lui également, de me contacter par mail pour m'envoyer sa musique que je puisse justement la partager avec vous. Donc, Kent est un acteur et un musicien aussi amateur qui joue dans un groupe de Los Angeles qui s'appelle Blind Pony. Et donc, on va aller écouter justement cette musique-là qui est très naïve, un peu, j'appellerais presque ça de la musique de série B, un peu à la Daniel Johnston ou des trucs qui ont été enregistrés un peu à l'arrache, comme on dit en France, là, mais qui a toute sa pureté. Puis ça, j'ai juste un mot pour décrire sa musique, c'est vrai, ça ne s'invente pas. Donc, merci Ken de m'avoir envoyé ta musique. On va l'écouter tout de suite avec No AI. C'est parti.

0: C'était le comte Ferrara, artiste montréalais, et juste avant, on avait Blind Pony à l'émission. Et c'est ce qui conclut l'émission d'aujourd'hui, la première de la saison, en direct dans les studios de RPH, ceux des radios Pays des Héros. C'était Louis-Pierre avec l'émission Comment ça. Je tiens à vous remercier tous et toutes chaleureusement d'avoir été présents à l'émission. Je tiens à remercier Axel. Merci d'avoir piloté le vaisseau, toute l'équipe de RPH et Radio Pays des Héros. Et moi, je vous dis à la prochaine. Ciao.
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1: Bonjour, Henri de Ruyvert au micro et bienvenue sur Quand le jazz est, quand le jazz est là. Et le jazz sera là pendant une heure sur Radio Pays d'Hérault et RPH Sud avec une émission consacrée à une figure légendaire du jazz. Je veux parler de John Coltrane, dont on fête en 2026 le centenaire de sa naissance. John Coltrane est un saxophoniste génial qui aura marqué la deuxième moitié du XXe siècle. Et cet homme pensif, ce musicien infatigable, a toujours été tout au long de sa carrière en quête d'excellence, cherchant toute sa vie, comme le souligne la critique, des façons d'exprimer ce qu'il avait en tête. Il a fini tel un révolutionnaire à la pointe du free jazz. Fin de citation. Et à sa mort, en 1967, beaucoup de jazzmen ont voué un véritable culte à John Coltrane, donnant à ce musicien hors norme une dimension quasi mystique qui perdure encore de nos jours. Pour commencer, écoutons un des thèmes les plus connus de John Coltrane, un thème composé en 1959 pour sa première épouse, Naïma.

Nous venons d'écouter Naïma de et par John Coltrane au saxophone ténor et accompagné par Wynton Kelly au piano, Paul Chambers à la contrebasse et Jimmy Cobb à la batterie. Morceau enregistré en décembre 1959 et où John Coltrane, par cette magnifique ballade, a immortalisé en quelque sorte sa première épouse. Un John Coltrane à qui nous rendons hommage aujourd'hui puisque nous fêtons le centenaire de sa naissance en cette année 2026. John Coltrane est né le 23 septembre 1926 à Hamlet, dans l'État de Caroline du Nord. Et c'est dans cette petite ville qu'il apprend le saxophone alto et la clarinette avant de faire partie de l'orchestre local. Et à 16 ans, il déménage à Philadelphie avec sa famille. Il s'inscrit à la Ornstein School of Music, où il se perfectionne sur un saxophone alto d'occasion que lui a acheté sa mère. Et en 1945, conscription oblige, le voilà dans la marine à l'US Navy, où il joue dans un orchestre. Libéré en 1946, il rejoint un groupe de blues, toujours au saxophone alto, mais le jazz, surtout par le biais de deux altistes bien connus, Johnny Hodges et Charlie Parker, commence bigrement à l'intéresser. Et c'est ainsi, à cette époque, que son ami, le jazzman Benny Golson, lui prête son saxophone ténor. Et là, c'est la révélation. En 1947, c'est donc au saxophone ténor que John Coltrane rejoint l'orchestre d'Eddie Cleanhead Vinson. Ce dernier, très bon saxophoniste alto, apprécie la présence et la prestance du jeune Coltrane. Mais les tournées à travers les États-Unis épuisent Coltrane, qui quitte le groupe en 1948. Cette même année, John Coltrane rejoint l'orchestre de Dizzy Gillespie, mais pas pour longtemps, car John Coltrane, qui commence à être accro à l'héroïne, se fait virer par le roi du bebop. Commence alors une période plutôt chaotique, en ce début des années 50, où John Coltrane, entre plusieurs cures de désintoxication, pas toujours efficaces d'ailleurs, et quelques petits boulots ici et là, reste en contact avec le jazz, en jouant notamment dans l'orchestre de Duke Ellington, aux côtés de Johnny Hodges, son idole de jeunesse. Ce n'est qu'en 1955 que John Coltrane va commencer à se stabiliser aux côtés d'un certain Miles Davis, mais nous verrons de plus près cette collaboration, ô combien fructueuse, dans une prochaine émission. Aujourd'hui, nous suivrons John Coltrane de 1956 à 1959, sans Miles Davis donc, mais avec quelques jazzmen de renom, avec pour commencer le Paul Chambers Quartet, avec lequel John Coltrane interprète en mars 1956 le morceau Stablemates que l'on écoute.

Nous venons d'écouter Stablemates, une composition de Benny Golson, interprétée en mars 1956 à Los Angeles par le Paul Chambers Quartet, comprenant John Coltrane au saxophone ténor, Kenny Drew au piano, Paul Chambers à la contrebasse et Philly Joe Jones à la batterie. En 1957, John Coltrane s'associe avec Thelonious Monk. Ces deux excentriques sont faits pour s'entendre. Ils jouent ensemble au Five Pot Café de New York et Monk permet à Coltrane d'improviser sans contrainte. Le fameux pianiste lui apprend même à développer des possibilités techniques de son instrument en jouant par exemple deux ou trois notes en même temps. En tout cas, ces deux monstres sacrés du jazz vont enregistrer le 16 avril 1957, un disque intitulé Thelonious Monk with George Coltrane, dont on écoute le titre qui ouvre l'album. Il s'agit de Ruby My Dear.

C'était Ruby My Dear de et par Thelonious Monk au piano et accompagné par John Coltrane au saxophone ténor, Wilbur Ware à la contrebasse et Shadow Wilson à la batterie. Morceau enregistré le 16 avril 1957. Et toujours extraite de ce même disque, écoutons à présent une autre composition de Thelonious Monk intitulée Nutty.

Nous venons d'écouter Nutty de Thelonious Monk au piano et accompagné par John Coltrane au saxophone ténor, Wilbur Ware à la contrebasse et Shadow Wilson à la batterie. Morceau extrait de l'album Thelonious Monk with John Coltrane, enregistré le 16 avril 1957. Cette collaboration entre ces deux musiciens qui s'appréciaient tant aurait pu continuer, mais ces deux artistes n'étaient pas sous le même label. Thelonious Monk était chez Riverside et John Coltrane chez le concurrent Prestige. Il faut souligner que, compte tenu de cette situation, le disque Thelonious Monk with John Coltrane n'aurait jamais dû voir le jour. Heureusement que l'obstination d'Orrin Kipnews, le patron de Riverside, a payé. Les séances d'enregistrement ont été faites en catimini et elles nous ont donné, Dieu merci, ces pépites de jazz que nous venons d'entendre. Quatre mois plus tard, le 16 août 1957, on retrouve John Coltrane, cette fois en trio, sur le standard de Cole Porter, le fameux « I Love You » que l'on écoute. «

C'était I Love You, un standard signé Cole Porter, enregistré le 16 août 1957 par John Coltrane au saxophone ténor, Earl May à la contrebasse et Art Taylor à la batterie. Déjà sur ce standard, on reconnaît pleinement le style de John Coltrane qui s'impose parmi les saxophonistes ténors grâce à cette technique impeccable, ce timbre brut et cinglant. Et la critique de souligner, je cite ceci, « Coltrane joue les phrases rapides, survolant les accords, des cascades de notes se déversant de son instrument avec une intensité à couper le souffle. Il crée ainsi de véritables couches de son. » Fin de citation. Vous écoutez Quand le jazz est, Quand le jazz est là, sur Radio Pays d'Hérault et RPH Sud, et notre émission du jour est consacrée au centenaire de la naissance du fameux saxophoniste John Coltrane. Le 15 septembre 1957 marque un nouveau départ dans la carrière de John Coltrane. Il se démarque de plus en plus des standards. Il impose sa marque de fabrique, son style, par des compositions personnelles qui vont marquer l'histoire du jazz moderne. Son album Blue Train en est une des meilleures illustrations, avec le titre éponyme que l'on écoute.

Nous venons d'écouter un extrait de Blue Train, et plus particulièrement le chorus de John Coltrane au saxophone ténor. Lui-même évolue au sein d'un sextet où l'on retrouve Lee Morgan à la trompette, Curtis Fuller au trombone, Kenny Drew au piano, Paul Chambers à la contrebasse et Philly Joe Jones à la batterie. Enchaînons à présent toujours sur cet album Blue Train avec le morceau suivant Moment's Notice et un autre superbe chorus de John Coltrane que l'on écoute.

C'était un extrait de Moment's Notice, de et par John Coltrane au saxophone ténor, morceau extrait de l'album Blue Train et enregistré le 15 septembre 1959. Un album que la critique qualifiera, je cite, comme un des sommets de la première période de Coltrane, d'où émerge déjà sa sonorité révolutionnaire, même au sein d'un ensemble hard bop classique. Fin de citation. Suivra en décembre 1959 un autre album qui fera date, je veux parler de Giant Steps, dont on écoute sans plus tarder le titre éponyme qui ouvre cet opus.

Nous voulons d'écouter Giant Steps de et par John Coltrane au saxophone ténor, lui-même accompagné par Tommy Flanagan au piano, Paul Chambers à la contrebasse et Art Taylor à la batterie. Ce morceau Giant Steps est aussi le titre de l'album où figure la fameuse ballade Naïma que nous avons écoutée en début d'émission. Un album qui, selon la critique, je cite, fit scandale à sa sortie, choquant par sa nouveauté de langage et la puissance expressive des tempos adoptés. Fin de citation. Toujours sur cet album Giant Steps, enchaînons à présent avec une autre composition de John Coltrane intitulée Countdown que l'on écoute.

C'était Countdown par John Coltrane au saxophone ténor et extrait de l'album Giant Steps, enregistré en décembre 1959 avec Tommy Flanagan au piano, Paul Chambers à la contrebasse et Art Taylor à la batterie. Toujours en cette fin d'année 1959 et avant qu'il ne forme son propre quartet en 1960, John Coltrane continue sa route avec Wynton Kelly, Paul Chambers et Jimmy Cobb et on les écoute à présent sur une autre composition de John Coltrane intitulée Like Sonny.

0: Nous venons d'écouter Like Sony, de et par John Coltrane au saxophone ténor, lui-même accompagné par Wynton Kelly au piano, Paul Chambers à la contrebasse et Jimmy Cobb à la batterie. Morceau enregistré le 2 décembre 1959 et qui, vu son titre, Like Sony, vous l'aurez compris, est un clin d'œil à son collègue, le saxo-ténor Sonny Rollins. Et d'ailleurs, 3 ans auparavant, le 24 mai 1956, ils avaient enregistré ensemble la fameuse composition de Sonny Rollins, Je veux parler de Tenor Madness. Dans une prochaine émission, nous suivrons John Coltrane aux côtés de Miles Davis, et ce, entre 1955 et 1959. Et pour l'instant, notre émission « Quand le jazz est là » s'achève. Et cette heure de jazz a été consacrée au centenaire de la naissance du fameux saxophoniste John Coltrane. Et dans ce premier volet, nous l'avons suivi sur une période s'échelonnant entre 1956 et 1959. Cette émission sera rediffusée le samedi à 11h et vous pouvez également la retrouver en podcast sur la page « Quand le jazz est là » sur le site de Radio Pays d'Hérault et RPH Sud. Merci Solène à la technique et la semaine prochaine, place à l'émission « Jazzophile » présentée par Patrick Dumont et vous retrouverez « Quand le jazz est là » dans 15 jours. En attendant, vive le jazz sur Radio Pays d'Hérault et RPH Sud.
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La rose fut longtemps l'excuse de la poésie. Nous pourrions payer l'Europe en rose, la monnayer euros. Ich bin ein Euroséen. Je suis un Eurosier. I am an Eurosart. Je suis une déclinaison parfumée. Je suis l'inventeur d'une lotion contre la chute des pétales. J'ai construit ma clinique poétique en Suisse, dans le Valais, clinique Rilke.

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0: si on allait chez toi, tu pourrais me chanter quelque chose?
1: Si tu veux. Est-ce que t'as envie d'entendre?

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0: Il est minuit à Vitry, 23h à Lisbonne.
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0: Duval. 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

0: les 2 heures à Maastricht et 20 heures à La Havane.
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